514 à Trinité, vous pouvez présenter au bien-être Charlie.

0: La transition du 163.
1: Au Laréo, port de Montréal, 17 à Guérit-Charlie. 263 IPC, RV activé, 1103 Paris-Gazette.

0: 4172 pour les communications.
1: Oui, 4172.

1165.

85, La Fontaine, le 240 et 10, rien d'apparent. Le 240 va être communication. Arrivé actuel.

キャスターさんどうしたんかな。Je suis par la fumée de piston. Elle a pendant ma vie en toi. Aucun dommage au bâtiment. 2-22.

0: that's not out.
1: Alors,
0: c'est 40 septembre.

0: ¿Ya todos los luz está apagado?
1: Ça fait 10 heures, 14
0: 72. Ça fait 10 heures, 14 72.
1: Je sais qu'il va avoir la banque à ma mort, ouais. Mais dans 10 heures, 2, 7, 2, 4, 7, 2.

0: effectivement que tu n'es pas.
1: Maintenant,
0: 2260, c'est également pour notre, pour l'espace entre de l'église 0 et de l'église, de la fin 280, vacant en rénovation, plancher 3 au premier étage, l'église qui est de chute.
1: Maintenant, 21492, si c'est l'adresse concernée.
0: Ok, je vais faire.

0: 336.
1: Central 2 à 236.
0: Central 236 pour le temps de l'église, exception 236 pour un barbecue en opération 22. Merci, 248, c'est rien de faire.
1: Maintenant, 23, 248, pour récupérer la formation, pardon, jusqu'à 11 pour le super-site dans l'intervention 48, 40, 6, 44, 44, 44, 44, 44, 44, 44, 44, 44, 44, 44, 44, 44, 44, 44, 44, 44, 44, 44, 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

0: Hi, but I'm Tommy.
1: Appelle
0: par mail, ajoutez-moi à l'appel avec le 142 et le 950.
1: 20h29, 120 pour de communication, comment manquer?

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251, véhicule un appel pour le 2059 vers l'alarme repris le bâtiment et demandons 2050 sur les lieux urgents.

ça va être méga, juste 3 pour le 9050. Et ça va être 22 à l'extension 248 pour un système d'alarme en vérification.

0: Southwest,
1: Southwest, this one is calling.
0: Southwest, Southwest, le 52e avenue de Tissot.
1: 2037 pour le 120.
0: Je pense
1: que ça va être 132 puis 120 vont rester
0: sur place. 20h38, c'est 130 ou 132? 130 ou 127, ça va être 1 minute pour le 111.
1: À 20h38 pour le 627.

0: 9 à 5, 0, 5.
1: Centre 205, vous répondez au 98-9 depuis Charlotte, prend le soin de la UBLG de la Lune de Bouillon. Pour l'heure, général en opération, le gérant de PTG pour le ECC de district. On a code d'accès à l'écran ainsi qu'un plan CTGH 20-974, plus 47 catégorie 4, pour moins 5.
0: 205, 4.
1: 20-46, 205.

0: 205, 180, 18 heures là, bâtiment de 7 étages. Rien d'apparent. Le 205 est PC, 405 au com est avec lui.
1: 7h43, 205.

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1: $5.55.
0: Yes, $5.55 pour le 98 Charlotte. À l'exception du 205, 405 pour la suivie légère au 9e étage de l'appartement 88-22.

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0: Patra, le fin 51. Ma collègue, le fin 51 va vous appeler.
1: 21h12, 9051.

5 à 14 central, pour 88-60, on joue le 114 et 17 derrière apparent, 214 actifs, 232 actifs sont RV, 514 au compte.

0: et demandons le 9050 sur les lieux. Aucun responsable sur les lieux.
1: Le 300,
2: 333e, 2 3. Le 10 15, 134, 136, 416, la demande du 9000, est-ce que c'est urgent, non urgent, et c'est pour une application propriétaire, c'est ça? Ou...

0: travail trop jeune. Les femmes sont bien là, mais on est incapable de remettre en fonction aucun responsable pour lui.
1: Merci, Marcel.

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0: 9051, c'est ça?
1: 9051, les 1042 envoient quelqu'un sur place. Par contre, celui-ci aimerait savoir, est-ce que ça va durer plus de 24 heures et l'étendue des dommages à l'adresse impliquée?
0: Je suis en train de 9051, ça va être pour quelques jours, j'espère que le zoo prenne en charge la situation.
1: 21h25, est-ce possible d'avoir une idée de l'étendue des dommages à l'adresse?

0: après, on a fait 51 pour des dommages plus nouveaux. Il y a un 290 qui est ajouté au RAO par rapport au bot.
1: Oui, 225, ça fait 51.

0: Duymadan. J'attendais central, 10-5, vers au commandement à 5.
1: 29-29,
0: 632. 232 central.
1: Central, 632.
0: Est-ce que nous retournons au 14 ou à 14-32?
1: Central 232
0: pour retourner à la caserne,
1: 14.
0: 232
1: jusqu'à.
0: 21h29, 232. Central 236. Central 236. 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Central

0: au niveau de la plage.
1: Je suis de la plage.
0: Le 21-266.

0: Gracias, Santiago.
1: Je suis en train de faire un peu de temps.

0: 259 de la 130.
1: Le 259
0: de la centrale pour l'appel premier répondant. Impossible d'effectuer les manœuvres à cause de la rigidité.
1: 21h36-259.
0: Centrale 266.
1: Centrale
0: 266. Centrale 266, on est encore à la recherche du patient. Possible de recommuniquer avec le 1040 pour essayer d'avoir un endroit plus précis. On patrouille le long de la plage avec le 1034 et le 1035. Il n'y a toujours pas de visuel.
1: 1066, prenez-le que le film nous venait des 1034, donc ils vont recommuniquer avec leur centrale pour avoir plus d'infos.
0: Le 1064?
1: 1037, 266.

0: Serait que je t'entende.
1: Pour
0: une visitation de Panorama des Pictures.
1: Maintenant, 41-226.

0: 35. Centrale au 265. Juste pour reconfirmer, là, c'est à partir du U pour le virage en U-turn que vous allez pouvoir procéder à sens inverse.
1: Deux cent trente-cinq ou quatre?
0: Les deux, 45, 265.

0: 205-5-2-5.
1: J'entends l'eau 265 sur les caméras du MTQ, on a un visuel d'un véhicule qui s'en viendrait en direction nord, donc procéder avec prudence.

0: 10-4, on vient d'arriver à l'instant dans le U-turn, on attend les reconstructions pour nous quitter.
1: 21h48, 265.

This is Hotman 6, Alpha. Intervention premier répondant, intersection maison 9, ouest, Espagne. C'est 1025, mon nuit, intervention.

0: 2335 au central.
1: Central 10-1-265.
0: 265 au central, je serais possible de communiquer avec le MTQ, savoir si on a accès à sens inverse.
1: Affirmatif 265.
0: Central.
1: Central 10-1-205.
0: 205 central, 3801, université. Bâtiment de grande superficie, bien apparent, de 205 FTC, 405 Mocom avec, tu veux.
1: 29, 51, 205.

261 centrale pour le 82-80 Piscarec, 161-17 bâtiment résidentiel de 4 étages. Préparant le 261 PC, actif sur un risque de commandement 6-4-161 communication.

0: Centrale, le 90-90 Thérèse, la réception 1231-401, pour une vérification d'un système de lampe IV 1022.
1: Oui, 1955-401.

0: Ok, un flingue au contrôle. Je suis en 5 au central. C'est possible de communiquer avec la MTQ. On a croisé un accident qui était sur le point de quitter avec le towing. Je suis sûr que c'est bel et bien un bon accident qu'il n'y a pas d'autre accident.
1: Central au 265, c'est bel et bien l'accident sur lequel on avait un visuel via les caméras du MTQ. On va quand même valider avec celui-ci, garder l'écoute.
0: 65, 4.
1: Numéro 58, 265.

0: J'entends pas mieux faire.
1: Centrale au 265, on a la confirmation du NTQ que l'accident que vous avez croisé, c'était celui pour lequel vous étiez réparti, puisqu'ils ont quitté les lieux avec la remorque. Vous pouvez donc émettre un 10-22.
0: On y a 10-4, on fait 235, centrale avec l'option. On a 235, on va être à 22 pour un accident des lieux matériels de mort.
1: À 21h59 pour le 265.

0: Central.
1: Central 10, sir. Central 2.
0: Central 2, 9051, on va rester sur les yeux, à l'écoute sur répartition.
1: À 22h04 pour le 132.
0: 132, 125.
1: 22h04 pour le 120.

0: 405 centrales, le 3801, une vérité à l'exception du 205-405 pour un tuyau d'eau qui est de vapeur qui est brisé, c'est une 2.
1: 22h10 pour le 405.

0: du 54 130.
1: 132
0: du 54 130, le 45 37 Anderson, à l'exception du 254 pour vérification du 22. 22 112
1: 254.

0: 5255.
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0: centrale pour le chauffeur Francis Poirier, 17, porte un épisode d'étage, il n'y a rien apparent, 257 DC.
1: Salut, 257.

0: 4169
1: San Francisco,
0: 474 Central, Boulevard Interquartier, rue Goyer. Vous restez dans l'âme déclenchée par des aliments surchauffés à l'appartement 26 sans dommage au bâtiment. L'exception des unités 227, 274 et 474, 222.

0: 149 de champ.
1: Central au 249, 10-3.
0: Je vous
1: escape. 22h33, 249.

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1: Le 223, ça serait en arrière de la grande roue dans le vieux bord. C'est tout ce qu'on a comme information.
0: Yep.
1: Le 244, le 223.

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0: 205, je suis
1: là. Je vais faire un peu 205.
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2: Ça fait 560. Pour l'appel sur Valentine, est-ce que la curité ou un responsable de l'UNH est 10-5?
1: Centrale 266, est-ce qu'à l'écoute on va leur demander s'il y a une raison particulière pour la demande sur place?
2: Central 266, un des ascenseurs risque d'être défectueux suite à notre intervention.
1: 22h50,
2: c'est à l'époque. 2 secondes de temps.

0: de 505, ça va?
1: 105, c'est celui de 505.
0: 48, je change de relais, avec le son des unités 205 et 2105, avec 22 pour une personne plus dans un 903.
1: Le
0: 252,
1: 2105.

Pour le patrouillage.

Enfin, que ça parle. Parfait, central, pour 35-49, colonial, exception de plus d'unité sur les lieux, pour un nouveau, une vérification de 22.

Michael. On prend 204 pour le 82-96 à l'exigence 204 pour un accident avec deux voitures sans blessés, le collègue de 22. Puis, vous m'avez dit qu'il y a un 64 qui est 10-13, puis également, on a besoin du délai et 65 à la demande des citoyens.

McGill. En la présence d'une télé, il a envoyé une excursion au troisième sous-sol, avec un 3B. Puis enfin, nous détaillons tout le monde au passage du C. Et un avertisseur de McGill est installé à gauche du point de tâche. À l'intervention de l'heure, 5-62, 43, c'est égal à son nom. Je crois que c'est

0: 202-105, je m'en vais.
1: Entrée
0: 205, 105, 38, 01, Université, bâtiment de grande superficie, rien à faire. La 205 est pressée, 405, on va faire un réactif.
1: 88, 205.

0: le 5930 boulevard Pinot, et 250 plus de SPC. Il y a rien à faire. Le 450 à son 18 parce que les communications, arrêt activé.
1: 23h32, 250.

Affirmative.

0: Because of that, if we had seen this, if we didn't know for 2 to 3 hours, we'd never have been up.
1: Centrale au 219 dans la carte US. C'est mentionné que la plante raccroche au transfert et que la ligne est déconnectée. C'est impossible de rappeler sur les lieux. La situation serait également nébuleuse.
0: Merci.
1: 23h34, 219, on va quand même s'informer auprès du BF.

0: gegaan?
1: Gaan we door gaan, dus net EUS, nous mentionne qu'ils n'ont pas plus de détails. Ils sont incapables de rejoindre le 1040 à nouveau.
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0: Ah, para el que son cinco.
1: Central
2: 250. Central 250, 250, 250, 250,
1: 250,

205 Central, on laisse l'appartement à la sécurité au nom de Marlon Lewis, 514-867-6739. Il a la responsabilité de faire venir un plombier et de réarmer le système d'alarme.

0: Rafale
1: 250, Brest 5, il est en commandement 5.
0: Brest 5, 1, 250.

0: 205, ça arrive.
1: Non, ça va être 10-1-205.
0: 205 central, besoin d'un mécano au point de Saint-Urbain et Vépin, urgent, on est prêt à déplacer, on n'a plus de frein.
1: 23h53-205.

0: spacieux. On voit pas personne à l'intersection et dans les environs.
1: Centrale au 225, le véhicule 21-19 du SPVM serait 10-17.
0: Négatif pour les 10-35, j'ai aucun véhicule, les 10-35 dans les environs.
2: Je

52 Gabriel, 5h22 pour un véhicule en fonction sur un balcon.

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1: Quatre-vingt-cinq
0: pour le 38-01, une unité à l'exception du 405 pour une remise permanente en fonction du 22.

0: 125 en parade.
1: Ok, 225.
0: 225 en parade, 425 Catherine West, 225 et 17. Bâtiment commercial de grande superficie, rien apparent. 225 et Beijing. 425 aux communications, la ROV effectuée.
1: 49 minutes, 225.

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Vous avez plus d'informations concernant l'appel du citoyen.

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1: Puis quand il s'en rase, pour l'instant, on croit que les papineaux, juste en rire, on est 10. Le 2 quand même, tempéré.
0: 2h21, 8h35.

0: You're not doing something.
1: Ça fait
0: ça, par exemple, la route au point de fait nous, ça y est, la réflexion sur le 35. On reste la route et puis quand deux véhicules sont blessés, je vous donne des.

0: Non, c'est 252.
1: Français
0: 252. Français 252, pour intervention, au-dessus de 20, à l'exception 252, 1022 pour un feu de TGS.
1: Allô, 252, est-ce que vous désirez qu'on arrête la circulation ferroviaire?
0: Stand by.
1: 2h05, 252.

0: 152, négatif pour arrêter la circulation ferroviaire.
1: Réservé 252.

0: 250 Centrale pour l'intersection Bellerive-Terre-Bernard, le 22 pour un feu de joie. Déjà éteint. On a fait
1: exercer. À 2h07 pour le 240.

0: 33 secondes.
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0: c'est 157, c'est ça.
1: Il y aurait un foyer embrué sur place, c'est la catégorie commandante.

0: 222
1: pour le 7505, vous dans la cordaire, restez en repos.
0: 222, 10-4.
2: On va revenir 222.
1: 177-5,
3: ça fait 257 va être pincé. Activé sur l'air 257 au camp.
1: 3h5-256,
3: prenez note que le 10056
1: a été
3: réalisé
1: en tant que
3: premier
1: réponse.
3: 257-4.
1: 3h5-256.

0: Centrale au 242, dis-le pour la raison.
1: Centrale 242, pour un excellent retour dans l'ultime.
0: À 3h12 pour le 242.

0: Jet 950, Sofrel.
1: Jet 950,
0: Sofrel. Pour le concept Arbridge à l'inflexion 254, 256, 257 et 557 pour les gens économisés par la peinture de fin de.
1: D'abord,
0: 16-457, est-ce que vous avez le 2056 en tant que véhicule, premier répondant?

0: centrale 227, répondu 3098. Bonjour, 90 rue Bailly, 35 rue Tumélotte. Répondu à l'appartement 6, pour un cadastral qui fait des flamèches. 46 l'heure, 44 sur le commandement 3.
1: Je suis à la
0: conclusion. 3h18, 228.

514 communication.

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Jet 5-5-2 central pour le 30-90 Rugoyer, va avoir un changement d'adresse pour le 30-98 Rugoyer. Puis pour un problème électrique, l'exécution des unités sur les lieux.

Donc, quand nos 249, vous répondez 1132, 10132, rue de la Jeunesse, transversale la rue Fleury-Est et la rue Souriol-Est. On a en opération à l'intermittence à l'appartement 311-311. 1040 est un cellulaire, 1044. Vous avez le code de porte qui est dans l'écran. D'une catégorie 3 sur commandement 4. C'est ça. 3h33 pour le 249.

0: 好，大家可以参加。嗯，
1: 好，你说给参加老师。
0: Sandra, c'est ça qui est pour le 10 122 à l'exception du 249 et du 449 pour un avertisseur de 1000 locales en fonction du 22.
1: 3h40 pour le 449.

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225,

0: That is Oswald.
1: Et pour le tour de accession de tous les véhicules sur les lieux du 32, un accident avec un blessé.

0: 3-5-5-5-5.
1: Le 225 EPG.

0: J'entends 215, l'emplacement des tunnels et clair et non fonctionnel, on est notre statut est présent.
1: 132 215.

0: Je veux voir.
1: Enfin, c'est 78 pour le 57 Saint Chemin Mérimac, intersection de l'avenue Rembrandt. C'est merci au bien. Vous répondez pour une alarme en opération. Au 6e étage du 44 pour un résidentiel catégorie 2, comment on en soit?
0: Je suis en charge de vous faire de preuve.
1: 7h40, 272.

325 pour la rue Christian. Avec le 325, pour un jeu de véhicule, sans propagation sur la rue.

0: Bir sağ sağ sağ sağ sağ.
1: Deux cent soixante-dix,
0: appel pour le 57, c'est une chemin minimum, je devrais automatiquement faire une directrice de correction de la lame et de la zone numéro 6.

0: peux nous arrêter par vol.
1: Donc,
0: 228 centrale pour bien enregistrer, à l'exception du 228 pour un accident de moto de 22.

0: 122 à la centrale. Pour le 6180 de la rue Jaurès, à l'exception du 222 pour une entrée par réfraction sur une porte 1022.
1: 221-222.

0: 72 et 67. Rien à faire. Le 472 est PC. Le 472 va être aux communications. Le 272 va activer son répéteur.
1: À 6h50 pour le 472.

0: 272 à la centrale.
1: Centrale, plus 1, 272.
0: 272 à la centrale, 272 et 17. Bâtiment de 5 étages. J'ai activé mon RV sur le commandement 3.
1: 10h51 pour le 272.

0: 133, 131, 322, 11, Harry, Alton, 138, 7.
1: 653 pour les 133.

0: 1972. Alcalde de São José, 1972.
1: Dans le 472 pour le 2211 Harry Alton, à l'exception de ce véhicule sur les lieux, pour un radiateur qui fuit dans un sous-sol souterrain 222.
0: À 6h55, 472.

0: à l'horaire de 7h, identification du poste IGG 69 Sécurité Incendie de Montréal.
1: Le 209, vous répondez 8621, 8621 de la 24e avenue, l'inspection Denis Papin, boulevard Robert. Pour une alarme en opération, 1245 adresse, 1244, catégorie 2, sur commandement 4.
2: Le 209, 1245.
1: 7h209.

0: サタルさんです。
1: サタルさんです。
0: Voilà, 209 pour les 86, 21, 24e avenue à l'exception du 209 pour un système d'alarme déclenché par un poste manuel pris malicieusement
1: 202. 703, 209.

0: Sometimes it's
1: not successful. I want 36 yards for 645 du boulevard Rouen Est. Intersection de l'avenue des Laurentides et du boulevard Saint-Vital pour une alarme en opération. Le 42 TG pour l'école Marie-Clara. Mon intervention du 7-43, catégorie 4 sur 323.
0: Je suis en train de faire.
1: 14-12-217.

0: I'll probably call you back. Je sens que ça pourrait être transféré en faire un point. Est-ce que ça? J'ai une école de 3 étages, je viens à Paris. Je vais faire un petit peu ici, avec le capteur de communication.
1: 15, 217.

0: 227, vous répondez au 3800-3800 de l'avenue Linton. Perception, il est guéri, chemin de la côte des neiges, ça serait pour une alarme en opération. Ainsi que la fumée, l'odeur de brûler à l'appartement 4, 1048 du Nord, catégorie 3, sur le commandement 4.
1: J'arrête
0: pas à vous
1: faire.
0: 7h16, 227.

0: Alors, on va ça. On est 2019 de
1: ça
0: pour le
1: 266.
0: Ça va 266 pour le montage de 233.
1: Ça va 17 pour le 266.
0: Après, je suis allé sur le projet général sur la question plus en charge de pour un instant d'eau seul de 22.
1: À 7h18 pour le 266.

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1: Sunset 36-41 Boulevard Gouin-Est, l'exception du 2547 pour un système d'alarme déclenché par une baisse de pression dans le système de jugulaire 22.
2: Sunset 24-46.
1: C'est Central 407-105, ils verront commandement 3.

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0: 422 Central.
1: Rafale 10, 1, 422.
0: 422 Central, l'effectif 422 est complet.
1: 8h06, 422.

0: Alto, 12 Charlie, Alto.
1: Alto, 12 Charlie, Alto.

Centrale 254, veuillez compléter l'instruction pour une chute de gaz.

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0: communication à distance de ça.
1: Entrée à communication au week-end par Federer qui?
0: J'ai compris un petit peu l'effet des films.
1: Dans 27, communication au week-end.

2573, répondez 2273-2002-004, rue Warren, section de la rue Gaulle. Ah, il est en train de venir en opération. Je suis en train de faire juste pour son client Tanner Ward. Il est 4, c'est comme en 4. Dans 33, 273.

0: Nee, das war ein Fahrrad. Mais j'en ai un scandale pour l'interprétation de Marseille du Ken, avec ce sont 230 mètres pour un feu de poubelle déjà éteint à notre arrivée.
1: Et 205, 230.

0: 235 Central.
1: Central 2, 235 Central.
2: 750 Central.
0: 250 Central pour le 2200 Word, 17. Il y a rien d'apparent, le 273 OSPC, le 463 d'automatisation, j'exprime mon oui.
2: Communication.
1: 836, 273. 836, 771.

0: de notre traverse plus 3, le tracé objectif.
1: 8h38, 213.
2: Central 473. Central 214, 73. Central 473 pour le 2200 Ward à l'exception du 200 et 473 pour vérification 22.

0: carte pour le chauffeur.
1: Enfin, le 253, vous répondez 2977-277 boulevard Saint-Charles. Donc, c'est le boulevard Kirkland et boulevard Hymas. On a la même santé, le 12 détecteur de fumée au corridor. Différentes alarmes 4 pour coopérateur Kirkland. Grégoire, comment on en sort?
0: 253, 10-4.
1: D'accord.

0: Roger, 153.
1: South Redstone, 153.
0: Roger, 153 pour le 2977 Boulevard Saint-Charles, 17, bâtiment commercial d'un étage attaché par un bâtiment similaire. Il n'y a rien apparemment. 253 EPC, RVFC, prochain 400 com.

0: 唱的绿沙士甘托。
1: Ça sera
0: le 253 pour le 29 67 boulevard Saint-Charles avec le 11 253 pour les aliments surchauffés 22.
1: Le
0: 51
1: 253.

0: 132
1: 153
0: 153
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0: 274 à la centrale. On est 17 à l'ordinateur véhiculaire non fonctionnel.
1: 9h03, 274.

0: 5823.
1: Vous répondez 4003-4003 sur vue de Notre-Dame-Ouest. Attention de la placer en rive de la rive du couvent pour un alarme d'opération. 10-40 de vous. Catégorie 4 sur commandement 3 dans l'intervention 23-81.
0: 19-23-10-4.
1: 9-1-9.

0: 472,
1: on a coupé à qui?
0: Centrale 472 pour le 2775, boulevard de la Côte Vertu à l'exception du 272, 472 pour une personne coincée dans un ascenseur 722.

0: François Fondou, vous êtes 7-5, c'est à Haut-Commande, mon 12.
1: 9h14, 14-72.
2: 263-7.
1: 9h15, 263.

0: 3, 130.
1: 130,
2: 1, 430. Pour le 4003, Notre-Dame, salle d'exception du 223, 423, pour un système d'alarme déclenché pour des travaux, 922.
1: 9h16, 423.

0: அது போட்டார்கள்.
1: Pour Notre-Dame, on demanderait un 10-30 non urgent pour vérification du système d'alarme.

0: 464-Hercules, 560-15-32e avenue, à l'exception du 263 et 464 pour un avertisseur des CO défectueux 1022.
1: 9h23, 464.

0: Devendra, how now?
1: Devendra
0: Central, avec prendre note pour le 5050 du Haut-Bois, le patient est désobstrué avant l'arrivée des pompiers.
1: 9h36, 222.

0: Du sens que ça s'entend? Du 114 à 130, est-ce qu'on est réparti sur un appel premier répondant? Parce que je viens sur l'ordinateur.
1: Central au 274, affirmatif.
0: Quatre, est-ce que vous pouvez redistribuer sur l'ordinateur véhiculaire pour qu'on ait l'adresse?
1: Affirmatif 274, on aurait tenté une réduction. Vous répondez au 238-238 Glengarry, transversal du chemin McGill et du chemin Sunset. On est pour un 31 Delta 3, un homme inconscient de 50 ans.

0: pour 114 à 113. On a toujours rien sur l'ordinateur. Est-ce que vous pouvez nous donner l'adresse verbalement?
1: Centrale au 274, vous répondez 238 238 avenue Glengarry, transversale du chemin Sunset. Répondez pour un homme de 50 ans, inconscient, 31 Delta 3.
0: 214 Delta 4, 5.
1: 9h59, 274.

Alpha,

0: rappelle le 234.
1: 234, c'est sûr?
0: 234, pour votre appel premier bonheur, intersection des carrés, chemin de la Côte de Saint-Luc, urgence santé dans mes demandes, d'attendre les 10:35 avant de procéder.

0: après l'appel de 248. Centrale au 248, pour votre appel premier répondant, 3431 avenue du Mont-Royal Est, de prendre note, aucun RCR en cours.
1: 248-10-4. 10-9-248.
0: Centrale 241-10-5. 10-9-241.

0: 参照参照。
1: 刘三三对
0: 吧？啊，三路262不长的那pour l'avenue Lake et chemin Héron au cœur SR en cours。Entrée à l'eau 263-10-3.
1: 263-10-4.
0: 11-263.

0: 427 à l'exception du 227 et du 427.6 en alarme déclenché par de la fumée de cuisson.
1: Communication sectionnée, 2 minutes.

0: 124 pour 48 40 serveurs avec ce sont des unités du 76 pour un poste manuel accroché accidentellement. 22.
1: Note 8 76.

0: Dans la salerie du pain et de la rue Jean-Rivest. On a une alarme générale en opération. C'est 40 cellulaires. Présence d'un planté pour VGH numéro 22-005. 1044-4 pour commandement 3.
1: Je m'en prie, 1025.
0: 125-222.
1: Pour la 12 700, 27e avenue, à l'exception de 214 pour un système d'armes défectueuses.

0: 2514, mais c'est 5 quand il va commencer à 5.
1: 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voici mes comme à son arrivée.

centrale pour le 1105 de la gauche CHS, section du 224-120 pour des éléments surchauffés, 922.

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1: Pour le 151, 80, Jarry, est-ce que vous pouvez communiquer avec la compagnie d'alarme? On n'a aucune détection au panneau présentement.
0: Oui, Jarry,
1: c'est
0: allô 421, le 1040 était un cellulaire et c'est à l'appartement 617-617.
1: 421, 1040.
0: 129, 421.
2: Encore 202 pour le 83, 800, microphone 202, 223, pour un accident, inter-un véhicule et un véhicule léger, 202.

0: Ah ben c'est pour faire changer la pile qu'on a fait le premier répondant, mais ça vient juste d'entrer le premier répondant. C'est exactement ça. 47-261, on avait comme dit avec l'urgence de santé, on doit juste dépêcher sur un aide citoyen avant de mettre la pile premier répondant, c'est comme reçu par les 234.
1: 261-24.

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Next runway through avec Bigam, Antonia, Mina et Blessé, les G222.

0: 就是要上面坐坐看。
1: Bonjour, 266,

0: Passenger
1: Park. Roger, Sainte-Bruneuf, je de l'adresse de votre appel. Je vais répondre à ça maintenant au 1477, 1477 rue Saint-Rose.

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0: 3 centrale, plus 190 ça va être à Niverville, exception du 263 pour le dégagement d'une personne en ascenseur, c'est 62.
1: On a 46, c'est

0: Centrale.
1: Centrale
0: 213 Centrale pour le 230 rue Varie, système d'ordinateur de 2 étages, rien d'apparent, 273 WSBC.

0: I'm glad it's not Scottish. Du 113, 113, pour le 230, rue varie à l'exception du 273 pour des aliments surchauffés sans dommage au bâtiment 222.
1: 11h57, 273.

0: 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Le 555 du DSR est retour Caron.
1: Bonjour, 58, 555.
0: Central 225, je prends mes deux trois.

0: Donc, à 239, vous répondez 6750-6750 de Marseille, l'intersection de l'avenue de Parkville et de la des hôtels et dans le chute de l'opération 40 de la ville de Montréal pour l'aréna Saint-Donat, plus 43 dans la classe dangereuse, 37 de plus 43 présents d'amiens, sur composants mécaniques.
1: Je vais s'en rendre à plus 4.

239,

Donc, à 2 cm, vous répondez 4084-080, avenue de l'Avenue, transversale, rue Rachel, et rue Gauthier. Pour un horaire incendie en opération Sano, le 40 Jordan Control pour l'école Saint-Joseph. Dans l'intervention 26-21 et 26-86, 43 de l'Ordre de Pinot-Belly, 1044-404, comme un enfant.

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0: Saint-Jean, de temps.
1: Le temps qu'on ait plus d'infos, l'urgence santé, lui, là, le moment de mon adresse, il était au sol, près du buret.
0: Garde, je sais.
1: 12h19, 240.
2: Okay.

Alors,

0: Tango Sound Dorado.
1: Alpha Center,
0: just 1 point. Deux, Tango Sound Dorado, 97 Maria, 6-7. Votre maillot sensible de deux étages attachés, rien apparent. 265 est passé.

Ça fait

0: à Paris pour le 12-5, je le vois 3,933. Alors,
1: 2,533. 2,542, 2,5, et bien, on commande en 5.
2: Central 249.
1: Central 249.
2: Central 249 pour 1200 jeux de contrat avec les

0: Contact 10-72.
1: Contact 10-72.

0: 165
1: Allô, 276, vue votre 10-17, si vous pouvez mettre 10-5, pas votre confiance à la demande des femmes.
0: 365, 10-17.
1: 13h06, 265.

Sinkflurre, Finger, 17 Schwachen, 17 Spots, Spots, Snap, Hybride, 3 étage, attaché au château 2 et 4. Rien à l'arrière, le 275 était ici, le 400 en tout cas.

0: 大概跟他说。
1: Demandons au titre de nos urgences pour vérification du panneau de l'art.

0: 2 2 7 7 haben wir bitte schon Details, aber ich noch nicht gesagt.
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0: Saint-Antoine-Ouest, intersection de la rue Irène. Répondez pour une alarme générale en opération. Un responsable sur les lieux mentionne à la zone 3 du 40 Sentinelle pour le client gestatif. Américain sur commandement 11.
1: 423,
0: c'est
1: sûr. 23, 423. Dans la tour centrale, 3753, 423, il dit celle de rien 423 est PC aux communications. Prochain 200, va être activé par le
0: 13h24
1: pour les 723. 223, la centrale. Centrale
0: 200, 223. 203 avec 223.
1: 13h27, 223.

0: Central au 430, pouvez-vous confirmer quelle unité a pris la baisse?
1: Central 25, 555, pouvez-vous mettre le 4 ou 255, 5?

0: 55-60, pouvez-vous nous rajouter dans le 622 pour le 2911 boulevard Saint-Charles? Puis 55 va prendre les comptes.
1: 86-55? Bien ici, au 2855. Je suis vraiment en arrière du 2546 Lake Shore. J'ai aucun visuel sur la marque de la information supplémentaire, on a un kayak avec 4 personnes à bord.

Alors, capable à mon 5 à 745 pour l'exception du 223 du 433 pour un début d'incendie dans ce papier 22.

0: interception du 253 du Santander et du 257 pour le 388 de Boulet Shore pour un kayakif récupéré par le SDM de 22.
1: Ça va

En 5 centrales, veuillez noter que le portement est remis à Michael Robert. Michael Robert, pour cause d'incapacité de réarmer le système d'alarme, la compagnie d'alarme est en direction de 254 étant à l'attente.

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0: Je pars à 330, le code de 3758.
1: 335 pour les 723.

0: 23 en route. C'est en toi, c'est l'exception 273-423 pour un élément qui a surchauffé dans la zone mécanique. 222.
1: 13h37, 423.

Enfin, le 400, par exemple, on est 400, on 4-3-0, puis je sors, parce que je connais plus Saint-Louis. Puis ils sont en feu, collés au bord du temps. C'est 40 cellulaires, catégorie 1, sur 43. Présent 39, 473.

0: 4-3-4-3-4-3. Von drei Wissern mit der Verstandteil.
1: 473 pour le 413 Maron-Ulysse, 473 CP et Ocom, et à l'exception du 473 pour un feu extérieur déjà éteint à notre arrivée
0: 1222. 13h43, 473.

0: Entre Cadeau 264, vous répondez 2050-050 de la rue Dufcourt, l'intersection du Croissant-Roi. Répondez pour un alarme générale en opération. Le 40, un cellulaire, en intervention 74-09-244-3, commandement 4.
1: C'est
0: 16h45 pour le 264.

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0: 434
1: pour le 2050 Rudolph Court à l'exception du 2564 pour des aliments surchauffés à l'appartement 105-105 sans dommage au bâtiment, 22.
0: 350-434.

4472 pour 28-37, nous parle à cause de tu à l'exception du 272-472 pour un article de tumeur qui a déclenché un arrêt de fumée, 222.

0: Enfin, le 466, êtes-vous en direction pour le magasin de 67 pour retourner les couverts?
1: Je suis en direction pour le magasin de 67.
0: 159, 14.

0: Pardon?
1: Centre 10,
0: 10. Encore le 10, 10, 10, 10.

0: centrale du 130 pour intersection. J'annonce fermement qu'on est 17-230 PC.
1: 11h13-230.
0: Centrale 230, changement d'avion.

en face de changement d'adresse, c'est pour en face du 52-56 Jeanne-Mance. Il y a l'exception du 230 pour un accident avec dommage matériel, seulement 22.

0: Oui, ça va être 5-2-5.
1: Allô, 205, vous répondez 1232, 1232, Lucille, intercepteur de la rue Sainte-Catherine-Ouest et de la rue du Square Duchess. Pour des alarmes en opération au panneau, jusqu'à rentre pas le coup pour le restaurant Five Guys, que le de la présence de collecteurs d'alimentation. Catégorie 3 sur ce moment-là.
0: 205,
1: 14h17,
0: 225. Encore 232, 1. Encore 230 avec vous. Est-ce que vous aviez un 235 affecté sur la tête?

Après deux centrales de négatif pour le 1035, on va faire une demande d'identification de propriétaire. La voiture, c'est une Chevrolet Outback gris. La plaque, c'est Foxtrot Whiskey Alpha 2102. Foxtrot Whiskey Alpha 2102.

132 negatif. On essaie de savoir si tu habites pas dans le coin, c'est pour ça qu'on fait la demande. Et si on n'a pas l'adresse, on va faire 1235.

Après le 230, le 10 pour la demande d'identification de la propriétaire, il y a un 10-35 qui est 10-17. C'est toujours 20-230.

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0: Le 230 10-4, ce parent, il n'y a aucun blessé. On va attendre le 10-34.
1: 14h22, 230.

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0: pasada.
1: Deux cent cinq au central pour le 165 à l'épicentre 235 pour la suite de la convention celle 222.
2: 14h31, 235.

0: centrale 205 se dépêcher à l'intersection rue Sainte-Catherine-Ouest et rue Saint-Urbain. On appelle premier répondant sur PR Alpha pour le 205.
1: Deux cinq, 205, 10-4, 10-5.
0: 3h38, 205.

0: 205,
1: changement d'adresse, ça serait devant le 1600-1600, plus un petit.
0: Deux enfants existent pour l'angle d'adresse.
1: 740,

0: No, a través de San Benzán.
1: A través de San Benzán.
0: A través de San Benzán, que l'intersection Gauchetière et Mansfield, le patient s'est levé et a quitté les lieux. On est 10-5.
1: 14h44, 225, demeurez à l'écoute, nous allons informer l'urgence santé.

0: 5 mètres ou 5 à votre compas.
1: C'est 5, 5, 2, 4.
0: 14h45, 2, 5.

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0: Microsoft.
1: Captain America, vous répondez au 6700-6700 du Beaubien Est à l'intersection de François Boivin, Madame Générale en opération, 34 pour son client Urgile Bougie, à l'intervention 28-159, 4-4, comment on va dire.
0: C'est 128-4.
1: 15h, 128-4.

0: Boa noite, Atalanta.
1: I'm not sure.

0: Exatamente.
1: Santalo 241, répondez au 1-1-0-0-0, rue Souris-Ouest, avec réflexion de la rue Birnam. On a l'armée de l'alarme d'opération, la 1040 Chubb pour son client Home Depot. Ça me guérit 3, c'est dans la moyenne.
2: Je
1: suis en train de faire 4. Je suis en train de faire 4.

0: centrale au 218, nous avons des 11988-1988 à Vichalk. C'est un de la ville Ferreuil du boulevard Léger. Ils ont été faits par deux fumées en opération. 40 TELUS pour son client résidentiel, catégorie 1, sur le commandement 3.
1: Deux, je donne des questions.

Pour s'améliorer déclencher par de l'eau dans un poste manuel 22.

0: Avec ça, juste le 11 998 service sur le quai 10, pour optimiser l'accès d'un message affiché, il n'y a rien à faire à la 218
1: 58. 15h16, 218.

0: Les gens du Transat ont 1988 avenue Doc et Chance 218 pour une alarme déclenchée par des animateurs chauffés 222.
1: Doc, 218.

0: Et le programme de quoi?
1: Mon programme 230, vous répondez 410-410. Je m'appelle Jacques. Intersection de la rue Saint-Denis et de la rue de Saint-Vallier. Vous allez en général en opération 1240, même adresse. Sur l'intervention 31-112-112. Catégorie 4, sur commandement 3.
0: Je suis en train de faire.

0: Pardon, Seigneur, François, le peuple.
1: Trésor 27, 503.

0: Rafale 230 sur le 410 de Belle Chasse, on est 17. Il y a rien à parler, le 230 TPC à l'excès.
1: 527 de 230.

0: Control 113.
1: 113-463 pour le 290, avenue de Valais, 463.5, déclenché par un taux d'humidité élevé de 22.
2: 15h30, 463.

0: Centrale Route 239, répondez au 7457-4450, village NS, intersection de la Fayon F et de la rue du Four, pour de la fumée à l'appartement 430-430. Plus 40, TC, de la plan d'intervention 31-11, plus 44, catégorie 4, commandant 4.
1: Plus 42, 5.

0: Alors, ça va un peu peu pour les factures de 13 euros qui le gérent sont existantes. Il y a rien à faire, le 237 a fini notre PC, le 237 a cru son RV et le 441 en comme carte.
1: 135, 237. 135, 237, le taxe de Légion, on est 25.
2: 135, 237.

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0: Avant de faire cette affirmative, on va demander 1035 vu un accident impliquant une voiture et un piéton.
1: Alp.
2: Affirmative, service 135. J'ai passé en train pour le 140 droit à la côte vertueuse 2017, bâtiment résentiel de cet étage, rien apparent. 273 au TC, 473 aux communications, j'active mon Eric.

0: 13 763 pour le 640 code vertu à l'exception du 200 et 473 pour un passe annuel tiré malicieusement 1022 et le 200 et 473 105 qu'on libère commandement 3.
1: 513 473.

0: Ja, von Tower Südhaus an.
1: Nachrale, Südhaus, Jessica Gandu.
0: J542 central pour le 56-45 de Mizy avec 242 et 442 pour une alarme déclenchée pour ces animations sur 6, 22.

0: Ça parle de 127-205-17-26-2.
1: 16h19, 242, 452, 252, 252, 252, 252, 252, 252, 252, 252, 252, 252, 252, 252, 252, 252, 252, 252, 252, 252, 252, 252, 252, 252, 252, 252, 252, 252, 252, 252, 252, 252, 252, 252, 252, 252, 252, 252, 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

0: Oui.
1: Enfin, 276.
0: Enfin, 276, 714, 17 meter, 17, 267,

0: Ça va. On est arrivé à jour sur 928, à l'exception du 303 et du 425. On a une surchauffe de 22.
1: 529, 203.

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0: Son tres de sol. Son tres, 273, 273 pour les travaux qui ont pu déclencher les tirs d'alarme 222.
1: 1234
0: de 273. 1234 de 5, libérons commandement 5.

0: après 205, là, on ne voit pas, on est en blanc, c'est la faute en ayant
1: duré. 243-205.
2: Centrale 240, vous répondez à l'intersection rue des Futailles et rue Notre-Dame-Est pour un bateau en détresse sur une roche, 5 personnes à bord, près de la plage de Cherville. C'est sur commandement 3.
1: Le bateau est un Silverton 330 bleu.
2: 240 de 4.

0: c'est possible de vous renseigner avec QS, à savoir si ça se trouve dans la bibliothèque ou dans le dépôt pour l'intervention.
1: Je m'entends au 205, on a l'information que l'ambulance serait 2-17, est-ce que vous pouvez confirmer?

0: אבל סליחה.
1: On vient juste de se mettre à pied, là, au niveau du pied d'escale, parce que vous voulez qu'on prenne un peu d'ambiance.

0: Right there?
1: Central 221 right there. Central 221 right there pour le 5-3-3-3-2, rue J.B. Martineau 221 PC, de Laval.
0: Central 221 221.

0: va faire le 237.
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0: Safar de Safar Kemal.
1: Safar de Safar Kemal. Safar de
0: 132-121 pour le 5-3-3-3 rue Julie-Marcon, ça va être un 222 à section 221 pour un peu de végétation déjà éteinte à notre arrivée.
2: 153-221.

Centrale 1815, quel est votre statut?

0: 204, c'est ça.
1: Centrale au 204, on a des visuels, caméra MTQ, ça serait dans le tunnel de Notre-Dame-de-Grâce.

0: There's nothing out there. Vous avez des détails supplémentaires concernant l'adresse ou un nom de compagnie pour l'intervention?
1: Central au 251, on a seulement l'adresse qu'on vous a envoyée. On voit que vous êtes à la bonne place, ça mentionne de rentrer par l'entrée principale.

Al, there's something up there. Le point GPS ne concorde pas avec 22022. On est au 22 000 transcanadiennes, mais sur le bon point sur l'ordinateur lunaire.

0: There's nothing out there.
1: Not on this side, there's nothing out there?
0: Ici, là, il n'y a absolument pas d'appel de premier répondant sur les lieux à Notaire de West, comme vous voulez qu'on procède vers l'autre numéro civique.
1: Central 251, selon les recherches, ça serait le Charles River Laboratories sur la route de Transgradis.
0: Pour le 22-022,
1: Transgradis.

0: Okay, go, Franco.
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0: Après, le 248, j'ai 37, 61, 30, à l'UCI, 4, terrain apparent. 248, PC, 448, pour communication, j'active le
1: 7h12, 248.

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1: Ich bin der Kapitän 2. Ich bin der Kapitän 2. Attends, il y a une rapport qui a changé de piste. Je vais faire des contrats directs avec la conseillère qui dit, ah, tu peux en ajouter ici. Puis je reviens, je m'en viens de vous aider.

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On est juste fait à l'aéroport. Nous sommes en attente de l'aéronef qui va atterrir pour la personne. Il y a présentement le 634 qui est ici, le numéro 167 qui est dans l'attente. Ils disent que eux, de leur côté, ça fait presque une heure qu'ils sont ici. On va savoir si vous avez plus d'informations sur la nature de l'attente.

0: 50 minutes perdues.
1: Centrale 271 et si les 234 sont sur place, vous avez communiqué avec leur centrale, c'est un appel qui vient de leur centrale.
2: C'est ce qui a appelé le pic le crash truck, juste l'aéroport, les avions descendus de l'aéroport sont viennent juste d'arriver aux autres. On va les préparer.
1: Centrale 24, 271.

0: That comes from flight 6, yes, I'm right.
1: Ça prend 14
0: flights, c'est juste pour la grenade à moi. Ça prend 14 flights, c'est ça. Ça
1: permet.

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1: Orientation,
0: Boulevard Jeunesse, ça va être un 10-22 avec les ondes 10 dans le ramifère pour assistance sur le stadium.
1: 728-227.
0: 5 back on 11.
1: 728-227.

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0: 2139, sir.
1: Après le 239, vous répondez l'intersection Vigebois-Est et rue du Trianon. Pour un feu de véhicule, c'est près du Maxi qui est près de la SAQ.

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0: Salut Charles, c'est ça pour le 15-15, je vois qu'on soit les 17 et les gens d'entrée de ce matin.
1: 7h48, 15-15.

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0: Ça va, pour le 1500 Louis Jacques Casson, ça va être un 1022 à l'exception du 237 et du 209 pour une personne prise à l'ascenseur.
1: 744, 237.

0: 205, this is Harvey.
1: Appel au 205 qui est refait, plus de 140. Donc, on se dit qu'en 3 terrains, et la police annule l'intervention.
0: 205, il est déjà.
1: 256, 205.

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1: Ça va, c'est 58,
0: 4, 48,

0: 262, c'est ça?
1: Mental 262, est-ce que vous avez un visuel sur le patient?
0: Le 262 central affirmatif.

0: 158-228-0, à la coque 78-2, Fairfax, 158, propagation.
1: 18h15-258.

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0: Charlie 21.
1: Santa 208, tu me mets des 5 à votre convenance.
0: 208, 24.
1: 227, 208.

0: un bras pour le 1595 Avenue O'Brien, 1773 Westbeatrix.
1: 8h27, 273.

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0: 205 au 113. On a dit ça à 265.
1: Pour le 87-77 du Chenya, 205 et PC.

265 au 113 pour le 96-77 Victoriaux. À l'exception du 265 pour l'Allemagne, pour le dépendamment de votre bâtiment, 222.

0: 203 dessin.
1: On est à 260 pour vous répondre au 730-730 avenue Nord, c'est l'appartement 3, intersection de l'avenue Cloverdale et de l'avenue Mimosa. Pour une alarme en opération à l'appartement 3 depuis ce matin. 1040 cellulaire, 1044, catégorie 4 sur commandement 5.
0: 263-24.
1: 1046-263.
0: 265 au central, on
1: est back, commandant 3-5. 1046-265.

0: Alors, 5 sur les lieux pour circulation.
1: En direction du 7 arrêt de Bayer, 2 chansons PC, car avec 4 chansons de communication.

0: Transmisor está en casa en teatro.
1: Oui, moi, vous avez le MTQ, que véhicule de protection, c'est nécessaire, là, sur l'autoroute 20, direction est, kilomètre 61.7, direction ouest, 20, direction ouest, kilomètre 61.7, véhicule en difficulté, voie de droite, en besoin de protection. On n'a pas pu arrêter sur les lieux, on était trop éloigné de la voie pour un l'arrêt.
0: 150. 54.

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0: 5-1-4-1-4 pour le 730 Norton avec la sonde des unités 5-1-4-1-4 pour le détecteur après son heure qui est sûr dans la rue Henri 10-22. Et on demande un 10-30 non urgent pour le, vérifier les composantes de la lampe dans la rue Henri.
1: 238.
0: Central au 238. Central au 238, répondez 1867 au 54e avenue. C'est parce que dans la plus foresight de la rue de Rose pour début d'incendie à l'intérieur. C'était rentré ici, catégorie 2 sur le commande marquante.
1: C'est plus clair, hein?
0: 255 au central. 255 au central pour le 5-9-9 à l'exception 265. Donc, c'est la lampe de texture, c'est 22.
2: 255, 255.

0: 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254e avenue à l'exception de toutes les unités sur place. Ça va être 1022 pour un début d'incendie sur une prise lumière. Tu vas entendre le bon chemin.
1: 19h1, 458.

0: 270 centrales, le patient est conscient et il respire.
1: 9h22 centrales.
2: 10h15, 54, 10h15.

0: Deux cinq un sept deux cinq.
1: Après le 247, vous répondez 6760-6660 à Avenue Techno, transversale rue Bélanger et rue Saint-Sophie-Crest. Pour une dame coincée sur son balcon avec la nourriture sur le poêle, le 40 cellulaire, c'est une catégorie 4-3.
0: Deux cent quarante-sept,
1: je suis 247.

0: Je vous entends,
1: monsieur. Vous entendez au 213, vous répondez à la section P9 et la rue du nord de Montréal. Pour une automarine en panne, deux personnes à bord avec des vestes de couleur verte. Le Sea-Doo serait un GPX vert. Le 40 et le service incendie de Longueuil sur le commandement.
0: 213, 10-4, 10-7.
1: 9h13, 213.
0: Central? Central 10-48. 438, Central 438, 10-47.

0: 247 pour votre appel au 7189 du quartier. Veuillez attendre les 10:35 avant de procéder.
1: 247, 24.
0: 9h19, 247.

0: 3350, sir.
1: Donc, allô 252, bandeau 4013, 15030, boulevard Saint-Joseph-Est. Intersection de l'avenue Jeanne-Marc et du boulevard Pineuf. On est dans notre opération. 40 cellulaires, catégorie 3, sur commandement 3.
0: 354.

toi, là, tu entends, on va faire un changement d'adresse pour le 327 Saint-Ferdinand. On voit le feu est à l'arrière de cette adresse. Et le feu est à l'exception du 223 pour un peu de déchets 22.

0: 132 de la centrale, le 1832 et 105.
1: 9h21, le 1832.

0: Quoi dire ici?
1: Non, je vais parler à toi, sinon j'ai une communication avec la chambre d'opération de Longueuil. Les embarcations est déjà rendues auprès de la motomarine, c'est confirmé. Ils vont s'occuper, ils vont prendre charge de l'intervention. C'était à proximité de Marina à l'heure.

0: Déjà 113, centrale pour l'appel au coin de la rue Lapointe et de l'avenue O'Brien, du 17 à 273 OTP. 225,
1: 273.
0: 203, 113, est-ce que vous confirmez le plus 3?
1: Allô, 203,
0: 26, 23, 23. 203, 25, 203.

450 au central pour le 40-30 Saint-Joseph, à l'exception du 1250 et du 450 pour un système d'alarme défectueux 1022.

0: flying cache maintenant contre les nages en gros top, il n'y a rien d'apparent. 210 PC, 410 sous communication, j'active moins élevé.
1: Ça va prendre 4, 210

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0: central, después le llamación va a terminer, on n'a pas de réponse, je peux écrire au téléphone.
1: Allô, tu prends juste de sur la 6, 22, bien été donné, vous allez pouvoir regagner la rive avec la vacance.
0: Donc, alors, nous allons, depuis 9.
1: Maintenant, on va prendre ça, 238.

0: 21-533.
1: 21-533. 21-533, je suis présent. De 5.

0: 21-33. 21-33, je suis présent. 05, j'ai eu des problèmes avec l'ordinateur véhiculaire à ce moment.
1: Non, c'est en fait, on est de l'ordre.

0: Là, c'est ça, il n'y a aucun visuel pour l'instant, là. C'est ça, dans la voie, mais on le verra.
1: Un 10h40, on 267, on est encore au téléphone avec le service de police de Longueuil, on revient avec plus de détails.

0: On ferme au 267, on est encore au téléphone avec le service de police de Longueuil, mais ils ont mentionné que la personne aurait possiblement quitté en tout. Donc on attend votre confirmation et on vous revient.
1: Ah. 9h43, 267.

0: Deux sur quatre en parle.
1: Je vais libérer les commandements.
0: Je vais libérer les commandements. Je vais libérer les commandements.

0: 231 10 1.
1: Central au 231, mais il y a une théorie oubliée une note à l'appel dans les 235, mais c'est pas nécessaire.
0: Tiens.
1: Je vais calmer un peu, 231.

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